0: Dieu pourvoira à tous tes besoins selon sa richesse, avec gloire en Jésus-Christ.
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5: L'amour parfait bannit la peur. Je peux tout grâce à celui qui me fortifie. Philippiens 4, verset 13. L'appréhension est une parente de la peur. C'est une tentation du diable destinée à nous faire vivre dans la crainte plutôt que dans la foi. Mais il est écrit dans 1 Jean 4, verset 18. Dans l'amour, il n'y a pas de place pour la crainte, car l'amour véritable chasse toute crainte. En effet, la crainte suppose la perspective d'un châtiment. L'amour de celui qui vit dans la crainte n'est pas encore parvenu à sa pleine maturité. Profitez de votre journée, sachant que Dieu vous aime d'un amour parfait. Ne redoutez pas les tâches difficiles qui vous attendent, parce que Dieu est de votre côté et prêt à vous aider.
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4: Hey, toi, passe le mot. Confiez-vous en l'Éternel à perpétuité, car l'Éternel est le rocher des siècles. Ésaïe 26, verset 4. Tiens bon, la promesse de Dieu s'accomplit toujours. Alors, passe le mot.

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5: L'amour parfait bannit la peur. Je peux tout grâce à celui qui me fortifie. Philippiens 4, verset 13. L'appréhension est une parente de la peur. C'est une tentation du diable destinée à nous faire vivre dans la crainte plutôt que dans la foi. Mais il est écrit dans 1 Jean 4, verset 18. Dans l'amour, il n'y a pas de place pour la crainte, car l'amour véritable chasse toute crainte. En effet, la crainte suppose la perspective d'un châtiment. L'amour de celui qui vit dans la crainte n'est pas encore parvenu à sa pleine maturité. Profitez de votre journée, sachant que Dieu vous aime d'un amour parfait. Ne redoutez pas les tâches difficiles qui vous attendent, parce que Dieu est de votre côté et prêt à vous aider.
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4: Hé, hey, toi, passe le mot.
5: Confiez-vous en l'Éternel à perpétuité, car l'Éternel est le rocher des siècles. Ésaïe 26, verset 4. Tiens bon, la promesse de Dieu s'accomplit toujours. Alors, passe le mot.

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0: Très belle matinée à l'écoute de Radio Gospel et bon réveil à vous en ce mardi matin. Il est précisément 7h. C'est Jeanne avec vous jusqu'à 9h pour passer encore une émission ensemble avec de la musique, vous le savez, de la musique 100% chrétienne et puis aussi de bons rendez-vous, bien sûr, qui vous attendent comme chaque jour, comme chaque matin. On aura le plaisir de retrouver votre petite réflexion spirituelle avec d'une pensée à l'autre, des témoignages aussi de personnes qui ont un jour vécu des expériences surnaturelles avec Dieu. Il y aura bien sûr aussi nos artistes que nous retrouverons dans quelques minutes, un nouvel artiste qui viendra nous raconter l'histoire de sa chanson. C'est aux côtés de Nicolas pour ce rendez-vous du Nouveau dans l'air. Mais pour l'heure, c'est en musique encore que ça se passe. Le meilleur du gospel moderne, juste après votre rubrique vitaminée avec Joyce Meyer. Bon réveil.
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4: L'amour parfait bannit la peur. Je peux tout grâce à celui qui me fortifie. Philippiens 4, verset 13. L'appréhension est une parente de la peur. C'est une tentation du diable destinée à nous faire vivre dans la crainte plutôt que dans la foi. Mais il est écrit dans 1 Jean 4, verset 18 « Dans l'amour, il n'y a pas de place pour la crainte, car l'amour véritable chasse toute crainte. » En effet, la crainte suppose la perspective d'un châtiment. L'amour de celui qui vit dans la crainte n'est pas encore parvenu à sa pleine maturité. Profitez de votre journée, sachant que Dieu vous aime d'un amour parfait. Ne redoutez pas les tâches difficiles qui vous attendent, parce que Dieu est de votre côté et prêt à vous aider.
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Vous avez choisi Radio Gospel Matin et vous faites bien d'être là en ce mardi matin. Bon réveil à tous ceux qui sont peut-être encore dans leur lit, sous la couette, ou tous ceux qui sont peut-être passés à la table du petit déjeuner. Merci pour votre fidélité. Par ailleurs, sachez que vous pouvez nous retrouver également sur nos réseaux sociaux, la page Facebook de Radio Gospel ou encore notre compte Instagram. N'hésitez pas à vous abonner, à nous laisser également vos commentaires, vos réflexions, vos sujets de prière également. On est bien sûr là pour vous et ça se passe comme ça sur Radio Gospel. En musique aussi, très belle matinée à vous.

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Et on passe une belle matinée à l'écoute du meilleur du gospel moderne. Comment ça va bien de votre côté? Encore aujourd'hui, nous allons retrouver un nouvel artiste qui est passé dans les studios de Radio Gospel. Un nouvel artiste aux côtés de Nicolas pour nous raconter l'histoire de sa chanson. Et ben oui, nous découvrons que chaque chanson a son histoire. Ça arrive donc dans quelques minutes. Interview exclusive à ne pas manquer, juste après la musique.

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0: Et nous y voici à ce rendez-vous quotidien du Nouveau dans l'air, un artiste qui nous raconte l'histoire de sa chanson, c'est pour vous maintenant. Du Nouveau dans l'air, chaque chant a son histoire, avec Chantal Labelle sur Radio Gospel.

0: Merci Chantal encore pour ce merveilleux chant une fois de plus. Est-ce que tu peux nous parler de l'histoire de ce chant, tout simplement?
1: Oui, en fait, j'ai eu une vie, des moments assez difficiles dans ma vie. Et très souvent, je me suis éloignée des promesses que Dieu avait mises sur ma vie. Tout simplement parce qu'il y a des circonstances qui sont arrivées où, à un moment donné, je ne croyais même plus aux promesses de Dieu sur ma vie. Et puis, en fait, ce chant explique bien, je crois, comment beaucoup de gens se sentent.
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1: Il y a des moments dans notre vie où on sent qu'on contrôle plus rien.
0: Ouais.
1: Et puis, t'as juste besoin d'être envahi, des torrents d'eau vive de Dieu sur ta vie. Et souvent, dans ces moments-là, en tout cas, moi, ça m'est arrivé, dans ces moments-là très difficiles, arrive à un point où tu dois casser devant Dieu. De dire, bon, ben, OK, c'est plus moi, c'est toi qui gères.
0: Mm-hmm.
1: Et souvent, c'est dans des moments très difficiles comme ça où que tu peux plus aller plus bas que ce que tu es. Et t'as pas le choix de remonter à la surface. Et ce chant, c'est ça. De vraiment dire, ben, je me suis rendue jusqu'au fond, mais j'ai réalisé que j'avais besoin de toi. Et maintenant, comme un torrent d'eau, viens inonder mon cœur, viens inonder ma vie.

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0: Bon mardi matin à l'écoute de Radio Gospel. Et comme chaque jour, c'est un plaisir de vous avoir à l'écoute, de plus en plus nombreux. 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N'hésitez pas à télécharger cette application. Elle est gratuite directement sur votre tablette, sur votre smartphone, pour pouvoir nous écouter où vous voulez, quand vous voulez, parce que Radio Gospel vous accompagne à n'importe quel moment de la journée. Pour la suite, on va continuer bien sûr à se faire plaisir avec de la musique 100% chrétienne, histoire de nous encourager encore dans notre foi, parce qu'on en a bien besoin. Bonne écoute.
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0: Et c'est tout simplement ça, le meilleur du gospel moderne. Merci d'avoir choisi Radio Gospel, vous qui nous écoutez sur notre site internet radiogospel.fr, mais pour vous également qui avez téléchargé l'application Radio Gospel. Alors je vous rappelle que si ça n'est pas déjà fait, elle est gratuite, profitez-en. 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Et puis en plus, depuis radiogospel.fr, sur notre site, vous pouvez également écouter tous nos rendez-vous en podcast. On a mis tout ça pour vous en podcast afin que vous puissiez l'écouter où vous voulez, quand vous voulez également. Voilà, ça c'est la bonne nouvelle. L'autre bonne nouvelle, c'est que votre rendez-vous Passe le mot arrive très très vite maintenant. Ça sera à 8h exactement. En attendant, place. Bienvenue sur Radio Gospel.
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0: Et en voici encore une belle matinée. Bienvenue à vous en ce mardi. C'est Jeanne à vos côtés jusqu'à 9h. Dans cette émission, toujours de la bonne musique pour vous accompagner, vous donner le sourire, fortifier votre foi, vous encourager peut-être encore, peut-être que justement aujourd'hui, ben ce mardi, vous en avez besoin. Vous êtes sur la bonne radio avec toute la musique que vous aimez, mais aussi tous ces bons rendez-vous, rendez-vous témoignages à 8h30, à petite réflexion spirituelle avec d'une pensée à l'autre dans les 10 prochaines minutes. Et pour l'heure, c'est la musique, bien sûr, celle qui nous fait du bien, de la louange, de l'adoration, mais aussi le meilleur du gospel moderne. Ce sera juste après votre rendez-vous quotidien. Passe le mot, bonne écoute.
3: Hé, hey, toi, passe le mot. Confiez-vous en l'Éternel à perpétuité, car l'Éternel est le rocher des siècles. Ésaïe 26, verset 4. Tiens bon, la promesse de Dieu s'accomplit toujours. Alors, passe le mot.
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Vous avez choisi Radio Gospel Matin. Merci pour votre fidélité. Cette émission, elle continue en musique, c'est vrai. Et puis, on retrouvera juste après ce titre, votre rendez-vous quotidien d'une pensée à l'autre. Oui, petite réflexion spirituelle qui peut se faire justement avec parfois nos propres sentiments, nos émotions, nos réflexions aussi qui sont toutes humaines, mais qui peut nous ramener justement à une réflexion spirituelle. Qu'est-ce que ce matin Dieu veut vous dire ? Eh bien, surtout, ne touche à rien, ça arrive juste après ce titre.

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1: Priez, il tournera l'épreuve en votre faveur. De Steve Rivière. Je sais que cela tournera à mon salut, grâce à vos prières et à l'assistance de l'Esprit de Jésus-Christ. Philippiens, chapitre 1, verset 19. Paul, ici, nous montre comment il est pleinement convaincu de l'efficacité de la prière des saints. Il ne dit même pas « je crois », mais « je sais ». Il est persuadé que cela tournera à son salut, en sa faveur. Paul savait que même dans les situations les plus noires, même dans les ténèbres les plus épaisses, Dieu pouvait faire jaillir la lumière par la puissance de la prière. Il est pourtant en prison, dans un contexte difficile, lorsqu'il écrit cette lettre aux Philippiens. À l'instar de Paul, j'aimerais vous encourager à réaliser que vos prières ont beaucoup plus d'impact que vous ne le croyez. En effet, vos prières activent le service des anges en votre faveur. Non pas parce que les anges vous écoutent, mais parce qu'ils écoutent les directives de Dieu pour vous. Dans Actes 12, Pierre est en prison. Et, grâce à la prière ardente de l'Église, Dieu envoie un ange dans la prison pour le délivrer. Une fois qu'il est totalement libéré, Pierre dit « Je vois maintenant d'une manière certaine que le Seigneur a envoyé son ange et qu'il m'a délivré de la main d'Hérode et de tout ce que le peuple juif attendait. » Actes, chapitre 12, verset 11. Le plan de l'ennemi contre Pierre est tombé à l'eau, grâce à la prière. Ce que Dieu a fait pour Pierre, il est capable de le faire pour vous. Peu importe ce que l'adversaire a planifié contre votre vie, rappelez-vous que vos prières ont la capacité de stopper les plans du diable. La prière a un effet préventif. Des gens avaient prévu de faire du mal à Pierre, mais le Seigneur l'a libéré. Peut-être que des personnes attendent de vous voir échouer, parce que, aujourd'hui, vous n'êtes pas dans la meilleure saison de votre vie. Mais vous, continuez à prier pour activer le service des anges en votre faveur. Vous ne perdez jamais votre temps lorsque vous priez. Êtes-vous dans ce moment, dans une période difficile, sans certitude que Dieu va vous secourir? Prenez le temps de l'écouter, vous rassurer à ce sujet.
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Le meilleur du gospel moderne, c'est tout simplement ça. Bah oui, on se fait plaisir en musique et on se fait plaisir aussi en rubrique. Les amis, oui, votre rendez-vous témoignage, ce rendez-vous que vous attendez, c'est My Story, parce qu'il y a des histoires juste incroyables quand Dieu intervient parfois dans les domaines les plus extrêmes de notre vie. Comment ça se passe? Eh bien, vous êtes là pour en témoigner dans cette rubrique My Story, une rubrique par ailleurs que vous retrouvez dans son intégralité chaque soir, hein, je vous le rappelle, à 20h. Ça arrive très vite, alors surtout ne touchez à rien. On veut dire que c'est dans les même pas 10 prochaines minutes.

0: 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Et place à présent à votre rendez-vous témoignage, c'est My Story pour vous sur Radio Gospel, rendez-vous que vous retrouvez dans son intégralité ce soir à 20h. Bonne écoute. My Story, ma vie, mon histoire, c'est sur Radio Gospel.
1: Pour moi, je ne sais pas pourquoi je suis sur Terre. On nous dit qu'il faut trouver un job, que c'est bien d'avoir une copine. Voilà, puis que c'est bien d'avoir du fric, quoi. Mais c'est pas un sens à la vie, ça. C'est... Moi, je me suis dit, mais c'est n'importe quoi. J'ai suivi, comme tout le monde, en me disant, ben voilà, je savais pas trop ce que j'allais faire comme job. En tout cas, petit, je regardais beaucoup, je parlais très peu. Je me suis rattrapé. Mais quand même, j'ai l'impression que la vie d'adulte, elle me fait pas envie, quoi. Il me fait pas envie, ce monde. Ça, alors, on me guide, ça me plaît pas, tu vois. Ça, j'ai pas ça que je veux. Puis j'ai commencé à me dire, bah, je vais aller, en même temps, je promenais mon chien. Et puis, j'allais en haut, dans la nature, puis je disais, est-ce qu'il y a quelqu'un là-haut? Est-ce qu'il y a quelqu'un? S'il y a quelqu'un, mais il faut qu'il vienne. Parce que moi, ça me plaît pas, ce monde ici. Je veux pas rester là, et il y avait rien. Puis j'ai dit, écoute, s'il y a quelqu'un d'autre, peut-être j'ai changé de fréquence, tu vois. J'ai dit, bah, Dieu, s'il y a Dieu, bah, révèle-toi, quoi. Alors j'ai lu que le Dieu parle à travers la Bible. Puis je me suis dit, bah, faut que je trouve ce grimoire, quoi, qui est la Bible, quoi. Il faut que je trouve ça. Et puis voilà, c'est comme ça que je suis intéressé à chercher une Bible. Et puis, j'ai commencé à lire en disant à Dieu, ben, si tu es là, ben, parle-moi. Et puis donc du coup, ben voilà, j'ai commencé à lire la Bible. Alors, moi qui n'ai jamais lu un bouquin, c'était impressionnant parce que en fait, ça me parlait. Ça faisait un truc en moi, dans mon âme. C'est comme ça que petit à petit, j'ai connu Dieu en fait. Là, quand j'ai vu Jésus, j'ai vraiment vu qui il était. Et là, je me rappelle, j'ai pleuré, là, je sais pas combien de fois j'ai pleuré en écoutant Jésus, quoi. Dans la Bible, hein, j'étais tout seul, je connaissais pas de chrétien, moi. Au-delà du fait que je sais maintenant pourquoi je vis, pour où je vais, quel vrai but, j'ai surtout le...

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0: Et c'est toujours un plaisir de vous savoir à l'écoute de Radio Gospel Matin. Et pour l'heure, eh bien moi je vous propose d'écouter justement eh bien une auditrice qui nous a laissé un message sur le répondeur de Radio Gospel, parce que nos auditeurs et nos auditrices aussi ont la parole.
1: Bonjour, c'est Yvonne de Montpellier en France. J'aime beaucoup cette radio, je l'ai découverte il n'y a pas très longtemps sur le top, qui m'accompagne dans mes tâches à la maison comme une présence. En plus, il a du français, de l'anglais. Vraiment bravo pour le choix de la musique, de la variété et bien sûr des louanges qui font énormément de bien. On peut vraiment vaquer à autre chose et être rempli quand même de la présence de nombreux frères et sœurs qui nous chantent la gloire de Dieu. Merci encore.
0: Eh bien, merci beaucoup à vous, Yvonne, de Montpellier. Un petit coucou du côté du sud de la France. Quel plaisir de vous savoir, tout simplement, à l'écoute et que Radio Gospel vous fait du bien au quotidien. Et si vous aussi, c'est le cas, eh bien, faites comme Yvonne. Vous nous laissez un message sur notre répondeur au 0756 88 22 00. Le 0756 88 22 00. Et moi, bien sûr, je me ferai un grand plaisir de vous faire une spéciale dédicace dans cette émission. Bonne écoute, Sarah de Gospel.

Ben voilà, c'est comme ça qu'on passe toujours et encore une belle matinée à l'écoute de Radio Gospel. Merci pour votre fidélité, toujours et encore de plus en plus nombreux, et notamment via notre application Radio Gospel. Merci pour votre fidélité également sur notre site internet, hein, radiogospel.fr, un site internet qui a fait peau neuve. Vous pouvez d'ailleurs, je vous le rappelle, retrouver tous nos rendez-vous en podcast. Faites-vous plaisir. Et d'ailleurs, vous allez pouvoir continuer de vous faire plaisir à l'écoute de Radio Gospel avec encore bien sûr de la musique, des bons rendez-vous et puis vos animatrices qui continuent de vous accompagner. Marjo, c'est Radio Gospel midi de 12h à 13h. Sabrina, c'est dès 18h. Et puis moi, bien sûr, je vous retrouve dès demain matin avec grand plaisir. C'est moi qui vous réveille. Jeanne, à votre service de 7h à 9h. Très belle journée à vous sur Radio Gospel.

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4: Bonjour à tous, heureuse de vous retrouver pour ce rendez-vous du mardi 5 mai. Il est 9h, vous êtes sur Radio Gospel, le moment parfait pour mettre le monde en pause et se retrouver tout simplement, en tout cas pendant une heure. C'est Sabrina. Eh bien oui, je vous accompagne jusqu'à 10h. Et ce matin, eh bien, on ouvre nos cœurs avec une programmation 100% chrétienne. On va retrouver Jeanne et sa chronique d'une pensée à l'autre. On va écouter le meilleur du gospel moderne, des artistes que vous aimez, des groupes que vous préférez. Mais avant cela, eh bien, on va retrouver bien la méditation de Joyce Meyer. Très bonne écoute sur Radio Gospel.
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6: L'amour parfait bannit la peur. Je peux tout grâce à celui qui me fortifie. Philippiens 4, verset 13. L'appréhension est une parente de la peur. C'est une tentation du diable destinée à nous faire vivre dans la crainte plutôt que dans la foi. Mais il est écrit dans 1 Jean 4, verset 18: dans l'amour, il n'y a pas de place pour la crainte, car l'amour véritable chasse toute crainte. En effet, la crainte suppose la perspective d'un châtiment. L'amour de celui qui vit dans la crainte n'est pas encore parvenu à sa pleine maturité. Profitez de votre journée, sachant que Dieu vous aime d'un amour parfait. Ne redoutez pas les tâches difficiles qui vous attendent, parce que Dieu est de votre côté et prêt à vous aider.
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De retour, vous êtes sur Radio Gospel et à l'instant, c'était le groupe The Katinas avec son titre Still in Love, en français Toujours Amoureux. Et oui, quelle magnifique promesse pour débuter et bien cette matinée, savoir que cet amour reste intact quoi qu'il arrive. Que ce rappel vous fortifie et vous porte là où vous êtes en ce moment. Allez, dans quelques instants, on va ouvrir une parenthèse de douceur. On va retrouver Jeanne d'ici quelques minutes avec sa chronique D'une pensée à l'autre qui va nous aider et bien aujourd'hui à cultiver notre jardin intérieur, nos pensées pour les aligner aux pensées de Dieu. Mais avant cela, eh bien, on continue à s'élever ensemble, à élever nos voix avec deux morceaux que vous aimez et qui vont booster votre matinée. On retrouve tout de suite Samuel Olivier avec son titre Glorieux Jésus, suivi de l'énergie communicative du groupe Elevation Rhythm. Très bonne écoute, Radio Gospel.

0: Waouh, quelle énergie! C'était à l'instant le groupe Elevation Rhythm avec son titre Thank God I'm Free, ou en français Merci mon Dieu, je suis libre. Rien de tel pour se rappeler que les chaînes sont brisées au nom de Jésus. Cependant, on sait bien que nos pensées, elles, tentent parfois de nous emprisonner à nouveau. Pour nous aider à cultiver cette joie et cette paix intérieure, on retrouve tout de suite Jeanne. Jeanne, au travers de sa rubrique D'une pensée à l'autre. Très bonne écoute sur Radio Gospel.
1: D'une pensée à l'autre. Apprendre, c'est ne jamais s'arrêter de compter, de s'émerveiller, de vivre de curiosité, de croire qu'il y a toujours quelque chose à prendre et quelque chose à donner. Recevoir du savoir d'autrui, c'est comme être à la source de la vie. Nouvelle naissance de connaissances qui nous submerge, qui nous remplit, qui nous façonne aussi. Oui, car apprendre, c'est grandir sans jamais vieillir. C'est considérer, recevoir et partager. Ne gardez pas en vous ce qui vous a été donné. Oui, vous vous êtes instruit et vous avez appris. Et moi, je vous en prie de bien le dispenser. Car un jour, on m'a dit « Qu'as-tu que je ne t'ai donné ?» Ce dont le cœur est rempli, la bouche en déborde. Débordé d'amour, de tendresse et de rire aussi. Est-ce que ça s'apprend, me direz-vous ? Non, ça se vit et ça se donne. Alors, partagez.

0: Magnifique moment avec l'artiste John Reddick et son titre en français. Eh bien, Dieu intervient dans ma situation. Et oui, c'est notre prière pour ce matin. Rappelons-nous de cette promesse dans Romains 8, 28. Toutes choses concourent au bien de ceux qui aiment Dieu. Sachez que Dieu est au contrôle. 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Allez, on continue à s'encourager en musique. On va retrouver le groupe École Pierre et leur titre vient Esprit de Dieu pour un moment de fraîcheur spirituelle. Et puis, on va retrouver Jake Linkar avec son titre Don't Faint qui nous encourage à ne pas flancher car la victoire est proche. Très bonne écoute sur Radio Gospel.
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De retour sur Radio Gospel à l'instant, c'était l'artiste Jekyll & Hyde avec son titre Don't Faint, un rappel puissant de ne pas baisser les bras. Et oui, Galates 6 verset 9 nous encourage en disant « Ne nous lassons pas de faire le bien, car nous moissonnerons au temps convenable si nous ne nous relâchons pas. » Alors, tenez bon. Et si Dieu agit dans votre vie, eh bien faites-le nous savoir. Devenez une source de bénédiction en témoignant eh bien sur notre répondeur au 0756 88 22 00. Je répète, 0756 88 22 00. Vos mots peuvent relever quelqu'un aujourd'hui. Donc n'hésitez pas, allez à vos téléphones. Allez, on continue avec deux super morceaux. On va retrouver Morija avec son titre En toi, suivi de Danny Gokey. Très bonne écoute sur Radio Gospel.

0: De retour, vous êtes sur Radio Gospel. À l'instant, c'était l'artiste Danny Gauquet avec son titre Only for a Moment, littéralement en français, seulement pour un moment. Et oui, ne l'oubliez pas, vos défis ont une fin, mais l'amour de Dieu pour vous n'en a aucune. Alors, gardons la tête haute aujourd'hui. Allez, on ne se quitte jamais vraiment sur Radio Gospel. Retrouvez toute l'équipe chaque jour, c'est-à-dire sur Radio Gospel Matin, retrouvez Jeanne de 7h à 9h pour faire le plein de foi dès le réveil. Moi, Sabrina, eh bien, je vous retrouve sur Radio Gospel Matinée de 9h à 10h pour commencer bien la journée du bon pied et puis mettre du peps dans nos matinées. On retrouve Loïc sur Radio Gospel Soir de 18h à 19h pour commencer la soirée tout en douceur. Et enfin, l'instant d'après avec Nicole de 19h à 20h. Et oui, il y a toujours une parole pour vous et cela tout au long de la journée. Allez, on se quitte en musique jusqu'à 10h. On va retrouver Tenge avec son titre Sûr et Certain parce que la fidélité de Dieu eh bien, est sûre et certaine. C'est notre rocher. Et l'artiste David Sass avec son titre Trouve-moi pour finir en toute intimité avec notre Dieu. Allez, passez une excellente journée, une très très bonne écoute sur Radio Gospel et je vous dis à demain.
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5: Hé, toi, passe le mot. Confiez-vous en l'Éternel à perpétuité, car l'Éternel est le rocher des siècles. Ésaïe 26, verset 4. Tiens bon, la promesse de Dieu s'accomplit toujours. Alors, passe le mot.

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0: Merci Chantal encore pour ce merveilleux chant, une fois de plus. Est-ce que tu peux nous parler de l'histoire de ce chant, tout simplement?
1: Oui, en fait, j'ai eu une vie, des moments assez difficiles dans ma vie. Et très souvent, je me suis éloignée des promesses que Dieu avait mises sur ma vie. Tout simplement parce qu'il y a des circonstances qui sont arrivées où, à un moment donné, je ne croyais même plus aux promesses de Dieu sur ma vie. Et puis, en fait, ce chant explique bien, je crois, comment beaucoup de gens se sentent.
2: Que penser de mon
1: Il y a des moments dans notre vie où on sent qu'on contrôle plus rien.
0: Ouais.
1: Et puis, t'as juste besoin d'être envahi, des torrents d'eau vive de Dieu sur ta vie. Et souvent, dans ces moments-là, en tout cas, moi, ça m'est arrivé, dans ces moments-là très difficiles, arrive à un point où tu dois casser devant Dieu. De dire, bon, ben, OK, c'est plus moi, c'est toi qui gères.
0: Mm-hmm.
1: Et souvent, c'est dans des moments très difficiles comme ça où que tu peux plus aller plus bas que ce que tu es. Et t'as pas le choix de remonter à la surface. Et ce chant, c'est ça. De vraiment dire, ben, je me suis rendue jusqu'au fond, mais j'ai réalisé que j'avais besoin de toi. Et maintenant, comme un torrent d'eau,

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4: La méditation de Joyce Meyer, votre vitamine quotidienne.
5: L'amour parfait bannit la peur. Je peux tout grâce à celui qui me fortifie. Philippiens 4, verset 13. L'appréhension est une parente de la peur. C'est une tentation du diable destinée à nous faire vivre dans la crainte plutôt que dans la foi. Mais il est écrit dans 1 Jean 4, verset 18. Dans l'amour, il n'y a pas de place pour la crainte, car l'amour véritable chasse toute crainte. En effet, la crainte suppose la perspective d'un châtiment. L'amour de celui qui vit dans la crainte n'est pas encore parvenu à sa pleine maturité. Profitez de votre journée, sachant que Dieu vous aime d'un amour parfait. Ne redoutez pas les tâches difficiles qui vous attendent, parce que Dieu est de votre côté et prêt à vous aider.
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0: priez, il tournera l'épreuve en votre faveur. » De Steve Rivière. Je sais que cela tournera à mon salut, grâce à vos prières et à l'assistance de l'Esprit de Jésus-Christ. Philippiens, chapitre 1, verset 19. Paul, ici, nous montre comment il est pleinement convaincu de l'efficacité de la prière des saints. Il ne dit même pas « je crois », mais « je sais ». Il est persuadé que cela tournera à son salut, en sa faveur. Paul savait que même dans les situations les plus noires, même dans les ténèbres les plus épaisses, Dieu pouvait faire jaillir la lumière par la puissance de la prière. Il est pourtant en prison, dans un contexte difficile, lorsqu'il écrit cette lettre aux Philippiens. À l'instar de Paul, j'aimerais vous encourager à réaliser que vos prières ont beaucoup plus d'impact que vous ne le croyez. En effet, vos prières activent le service des anges en votre faveur. Non pas parce que les anges vous écoutent, mais parce qu'ils écoutent les directives de Dieu pour vous. Dans Actes 12, Pierre est en prison. Et, grâce à la prière ardente de l'Église, Dieu envoie un ange dans la prison pour le délivrer. Une fois qu'il est totalement libéré, Pierre dit « Je vois maintenant d'une manière certaine que le Seigneur a envoyé son ange et qu'il m'a délivré de la main d'Hérode et de tout ce que le peuple juif attendait. » Actes, chapitre 12, verset 11. Le plan de l'ennemi contre Pierre est tombé à l'eau grâce à la prière. Ce que Dieu a fait pour Pierre, il est capable de le faire pour vous. Peu importe ce que l'adversaire a planifié contre votre vie, rappelez-vous que vos prières ont la capacité de stopper les plans du diable. La prière a un effet préventif. Des gens avaient prévu de faire du mal à Pierre, mais le Seigneur l'a libéré. Peut-être que des personnes attendent de vous voir échouer, parce que, aujourd'hui, vous n'êtes pas dans la meilleure saison de votre vie. Mais vous, continuez à prier pour activer le service des anges en votre faveur. Vous ne perdez jamais votre temps lorsque vous priez. Êtes-vous dans ce moment, dans une période difficile, sans certitude que Dieu va vous secourir? Prenez le temps de l'écouter, vous rassurer à ce sujet.
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2: Pour moi, je ne sais pas pourquoi je suis sur Terre. On nous dit qu'il faut trouver un job, que c'est bien d'avoir une copine. Voilà, puis que c'est bien d'avoir du fric, quoi. Mais c'est pas un sens à la vie, ça. C'est, je me suis dit, mais c'est n'importe quoi. J'ai suivi, comme tout le monde, en me disant, ben voilà, je savais pas trop ce que j'allais faire comme job. En tout cas, petit, je regardais beaucoup, je parlais très peu. Je me suis rattrapé. Mais quand même, j'ai l'impression que la vie d'adulte, elle me fait pas envie, quoi. Il me fait pas envie, ce monde. Ça, là, on me guide, ça me plaît pas, tu vois. Ça, j'ai pas ça que je veux. Puis j'ai commencé à me dire, bah, je vais aller, en même temps je promenais mon chien, et puis j'allais en haut dans la nature, puis je disais, est-ce qu'il y a quelqu'un là-haut? Est-ce qu'il y a quelqu'un? S'il y a quelqu'un, mais il faut qu'il vienne. Parce que moi, ça me plaît pas ce monde ici. Je veux pas rester là, et il y avait rien. Puis j'ai dit, écoute, s'il y a quelqu'un d'autre, peut-être j'ai changé de fréquence, tu vois. J'ai dit, bah, Dieu, s'il y a Dieu, bah, révèle-toi, quoi. Alors, j'ai lu que le Dieu parlait à travers la Bible. Puis je me suis dit, bah, faut que je trouve ce grimoire, quoi, qui est la Bible, quoi. Il faut que je trouve ça. Et puis voilà, c'est comme ça que je me suis intéressé à chercher une Bible. Et puis, j'ai commencé à lire en disant, bah, Dieu, bah, si tu es là,

0: vrai but. J'ai surtout le cette présence, quoi.
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3: Hey, toi, passe le mot. Confiez-vous en l'Éternel à perpétuité, car l'Éternel est le rocher des siècles. Ésaïe 26, verset 4. Tiens bon, la promesse de Dieu s'accomplit toujours. Alors, passe le mot.

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1: Pour moi, je sais pas pourquoi je suis sur Terre. On nous dit qu'il faut trouver un job, que c'est bien d'avoir une copine, voilà, puis que c'est bien d'avoir du fric, quoi. Mais c'est pas un sens à la vie, ça. C'est, je me suis dit, mais c'est n'importe quoi. J'ai suivi, comme tout le monde, en me disant, ben voilà, je savais pas trop ce que j'allais faire comme job. En tout cas, petit, je regardais beaucoup, je parlais très peu. Je me suis rattrapé, mais quand même, j'ai l'impression que la vie d'adulte, elle me fait pas envie, quoi. Il me fait pas envie, ce monde. Ça, là, on me guide, ça me plaît pas, tu vois. Ça, j'ai pas ça que je veux. Puis j'ai commencé à me dire, bah, je vais aller, en même temps, je promenais mon chien, et puis j'allais en haut, dans la nature, puis je disais, est-ce qu'il y a quelqu'un là-haut? Est-ce qu'il y a quelqu'un? S'il y a quelqu'un, mais il faut qu'il vienne. Parce que moi, ça me plaît pas, ce monde ici. Je veux pas rester là, et il y avait rien. Puis j'ai dit, écoute, s'il y a quelqu'un d'autre, peut-être j'ai changé de fréquence, tu vois. J'ai dit, bah, Dieu, s'il y a Dieu, bah, révèle-toi, quoi. Alors j'ai lu que le Dieu parle à travers la Bible. Puis je me suis dit, bah, faut que je trouve ce grimoire, quoi, qui est la Bible, quoi. Il faut que je trouve ça. Et puis voilà, c'est comme ça que je me suis intéressé à chercher une Bible. Et puis, j'ai commencé à lire en disant, ah, Dieu, ben, si tu es là, ben, parle-moi. Et puis donc, du coup, ben, voilà, j'ai commencé à lire la Bible. Alors, moi qui n'ai jamais lu un bouquin, c'était impressionnant parce que, en fait, ça me parlait. Ça faisait un truc en moi, dans mon âme. C'est comme ça que, petit à petit, j'ai connu Dieu, en fait. Là, quand j'ai vu Jésus, j'ai vraiment vu qui il était. Et là, je me rappelle, j'ai pleuré, là, je sais pas combien de fois j'ai pleuré en écoutant Jésus, quoi. Dans la Bible, hein, j'étais tout seul, je connaissais pas de chrétien, moi. Au-delà du fait que je sais maintenant pourquoi je vis, pour où je vais, quel est le vrai but, j'ai surtout cette présence, quoi.
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4: La méditation de Joyce Meyer, votre vitamine quotidienne.
5: L'amour parfait bannit la peur. Je peux tout grâce à celui qui me fortifie. Philippiens 4, verset 13. L'appréhension est une parente de la peur. C'est une tentation du diable destinée à nous faire vivre dans la crainte plutôt que dans la foi. Mais il est écrit dans 1 Jean 4, verset 18. Dans l'amour, il n'y a pas de place pour la crainte, car l'amour véritable chasse toute crainte. En effet, la crainte suppose la perspective d'un châtiment. L'amour de celui qui vit dans la crainte n'est pas encore parvenu à sa pleine maturité. Profitez de votre journée, sachant que Dieu vous aime d'un amour parfait. Ne redoutez pas les tâches difficiles qui vous attendent, parce que Dieu est de votre côté et prêt à vous aider.
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0: Sache qu'il n'y a plus de condamnation pour celui qui se confie en Jésus.
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0: En fait, j'ai eu une vie, des moments assez difficiles dans ma vie. Et très souvent, je me suis éloignée des promesses que Dieu avait mises sur ma vie. Tout simplement parce qu'il y a des circonstances qui sont arrivées où, à un moment donné, je ne croyais même plus aux promesses de Dieu sur ma vie. Et puis, en fait, ce chant explique bien, je crois, comment beaucoup de gens se sentent.
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0: Il y a des moments dans notre vie où on sent qu'on contrôle plus rien.
2: Ouais.
0: Et puis, t'as juste besoin d'être envahi, des torrents d'eau vive de Dieu sur ta vie. Et souvent, dans ces moments-là, en tout cas, moi, ça m'est arrivé, dans ces moments-là très difficiles, arrive à un point où tu dois casser devant Dieu. De dire, bon, ben, OK, c'est plus moi, c'est toi qui gères.
2: Mm-hmm.
0: Et souvent, c'est dans des moments très difficiles comme ça où que tu peux plus aller plus bas que ce que tu es. Tu n'as pas le choix de remonter à la surface. Et ce chant, c'est ça. De vraiment dire, ben, je me suis rendue jusqu'au fond, mais j'ai réalisé que j'avais besoin de toi. Et maintenant, comme un torrent d'eau,

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4: Hé, toi, passe le mot. Confiez-vous en l'Éternel à perpétuité, car l'Éternel est le rocher des siècles. Ésaïe 26, verset 4. Tiens bon, la promesse de Dieu s'accomplit toujours. Alors, passe le mot.

0: Priez, il tournera l'épreuve en votre faveur. De Steve Rivière. Je sais que cela tournera à mon salut, grâce à vos prières et à l'assistance de l'Esprit de Jésus-Christ. Philippiens, chapitre 1, verset 19. Paul, ici, nous montre comment il est pleinement convaincu de l'efficacité de la prière des saints. Il ne dit même pas « je crois » mais « je sais ». Il est persuadé que cela tournera à son salut, en sa faveur. Paul savait que même dans les situations les plus noires, même dans les ténèbres les plus épaisses, Dieu pouvait faire jaillir la lumière par la puissance de la prière. Il est pourtant en prison, dans un contexte difficile, lorsqu'il écrit cette lettre aux Philippiens. À l'instar de Paul, j'aimerais vous encourager à réaliser que vos prières ont beaucoup plus d'impact que vous ne le croyez. En effet, vos prières activent le service des anges en votre faveur. Non pas parce que les anges vous écoutent, mais parce qu'ils écoutent les directives de Dieu pour vous. Dans Actes 12, Pierre est en prison. Et, grâce à la prière ardente de l'Église, Dieu envoie un ange dans la prison pour le délivrer. Une fois qu'il est totalement libéré, Pierre dit « Je vois maintenant d'une manière certaine que le Seigneur a envoyé son ange et qu'il m'a délivré de la main d'Hérode et de tout ce que le peuple juif attendait. » Actes, chapitre 12, verset 11. Le plan de l'ennemi contre Pierre est tombé à l'eau, grâce à la prière. Ce que Dieu a fait pour Pierre, il est capable de le faire pour vous. Peu importe ce que l'adversaire a planifié contre votre vie, rappelez-vous que vos prières ont la capacité de stopper les plans du diable. La prière a un effet préventif. Des gens avaient prévu de faire du mal à Pierre, mais le Seigneur l'a libéré. Peut-être que des personnes attendent de vous voir échouer, parce que, aujourd'hui, vous n'êtes pas dans la meilleure saison de votre vie. Mais vous, continuez à prier pour activer le service des anges en votre faveur. Vous ne perdez jamais votre temps lorsque vous priez. Êtes-vous dans ce moment, dans une période difficile, sans certitude que Dieu va vous secourir? Prenez le temps de l'écouter, vous rassurer à ce sujet.
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Élevons nos mains vers notre Dieu. Élevons nos mains vers notre Dieu. S'il y a des personnes ici ce soir qui croient de tout leur cœur que Dieu est le même hier, aujourd'hui et demain, avec moi qu'ils élèvent les mains maintenant. Seigneur, nous croyons que tu peux toutes choses dans nos vies, dans nos situations. De Moïse à Sarah, de Lazare à Cana, tu as béni, tu as guéri, tu as sauvé. Continue de le faire, Seigneur.

Merci Jésus pour tout ce que tu es en train de faire maintenant. Merci pour tout ce que tu es en train de faire dans nos cœurs. Merci pour tout ce que tu es en train de semer dans nos vies maintenant. Merci pour la résurrection. Merci pour la vie. Merci pour ta parole. Merci pour ton pardon. Merci pour ta présence. Merci pour ta joie. Merci de semer en nous tout ce que tu es. Comme tu l'as fait dans le cœur de tant et tant de gens il y a 2000 ans. Fais-le ici et maintenant pour nous. Fais-le pour moi. Il va le faire pour toi.

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2: Pour moi, je sais pas pourquoi je suis sur Terre. On nous dit qu'il faut trouver un job, que c'est bien d'avoir une copine. Voilà, puis que c'est bien d'avoir du fric, quoi. Mais c'est pas un sens à la vie, ça. C'est, je me suis dit, mais c'est n'importe quoi. J'ai suivi, comme tout le monde, en me disant, ben voilà, je savais pas trop ce que j'allais faire comme job. En tout cas, petit, je regardais beaucoup, je parlais très peu. Je me suis rattrapé. Mais quand même, j'ai l'impression que la vie d'adulte, elle me fait pas envie, quoi. Il me fait pas envie, ce monde. Ça, là, on me guide, ça me plaît pas, tu vois. Ça, j'ai pas ça que je veux. Puis j'ai commencé à me dire, bah, je vais aller, en même temps je promenais mon chien, et puis j'allais en haut dans la nature, puis je disais, est-ce qu'il y a quelqu'un là-haut? Est-ce qu'il y a quelqu'un? S'il y a quelqu'un, mais il faut qu'il vienne. Parce que moi, ça me plaît pas ce monde ici. Je veux pas rester là, et il y avait rien. Puis j'ai dit, écoute, s'il y a quelqu'un d'autre, peut-être j'ai changé de fréquence, tu vois. J'ai dit, bah, Dieu, s'il y a Dieu, bah, révèle-toi, quoi. Alors, j'ai lu que le Dieu parle à travers la Bible. Puis je me suis dit, bah, faut que je trouve ce grimoire, quoi. Qu'est la Bible, quoi. Faut que je trouve ça. Et puis voilà, c'est comme ça que je me suis intéressé à chercher une Bible. Et puis, j'ai commencé à lire en disant, bah, Dieu, bah, si tu es là, bah, parle-moi. Et puis donc du coup, ben voilà, j'ai commencé à lire la Bible. Alors moi qui n'ai jamais lu un bouquin, c'était impressionnant parce que en fait, ça me parlait. Ça me faisait un truc en moi, dans mon âme. C'est comme ça que petit à petit, j'ai connu Dieu en fait. Là, quand j'ai vu Jésus, j'ai vraiment vu qui il était. Et là, je me rappelle, j'ai pleuré. Là, je sais pas combien de fois j'ai pleuré en écoutant Jésus, quoi. Dans la Bible, hein, j'étais tout seul, je connaissais pas de chrétien, moi. Au-delà du fait que je sais maintenant pourquoi je vis, pour où je vais, quel est le vrai but, j'ai surtout cette présence, quoi.
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4: La méditation de Joyce Meyer, votre vitamine quotidienne.
5: L'amour parfait bannit la peur. Je peux tout grâce à celui qui me fortifie. Philippiens 4, verset 13. L'appréhension est une parente de la peur. C'est une tentation du diable destinée à nous faire vivre dans la crainte plutôt que dans la foi. Mais il est écrit dans 1 Jean 4, verset 18. Dans l'amour, il n'y a pas de place pour la crainte, car l'amour véritable chasse toute crainte. En effet, la crainte suppose la perspective d'un châtiment. L'amour de celui qui vit dans la crainte n'est pas encore parvenu à sa pleine maturité. Profitez de votre journée, sachant que Dieu vous aime d'un amour parfait. Ne redoutez pas les tâches difficiles qui vous attendent, parce que Dieu est de votre côté et prêt à vous aider.
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0: Merci Chantal encore pour ce merveilleux chant, une fois de plus. Est-ce que tu peux nous parler de l'histoire de ce chant, tout simplement?
1: Oui, en fait, j'ai eu une vie, des moments assez difficiles dans ma vie. Et très souvent, je me suis éloignée des promesses que Dieu avait mises sur ma vie. Tout simplement parce qu'il y a des circonstances qui sont arrivées où, à un moment donné, je ne croyais même plus aux promesses de Dieu sur ma vie. Et puis, en fait, ce chant explique bien, je crois, comment beaucoup de gens se sentent. Que penser de mon destin? Il y a des moments dans notre vie où on sent qu'on ne contrôle plus rien.
0: Ouais.
1: Et puis, tu as juste besoin d'être envahi, des torrents d'eau vive de Dieu sur ta vie. Et souvent, dans ces moments-là, en tout cas, moi, ça m'est arrivé. Dans ces moments-là très difficiles, arrive à un point où tu dois casser devant Dieu. De dire, bon, ben, OK, c'est plus moi, c'est toi qui gères.
0: Mm-hmm.
1: Et souvent, c'est dans des moments très difficiles comme ça où que tu peux plus aller plus bas que ce que tu es. Et t'as pas le choix de remonter à la surface. Et ce chant, c'est ça. De vraiment dire, ben, je me suis rendue jusqu'au fond, mais j'ai réalisé que j'avais besoin de toi. Et maintenant, comme un torrent d'eau vive, viens inonder mon cœur, viens inonder ma vie, ta présence. Alors, ce chant-là, c'est ça.
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4: Hé, hey, toi, passe le mot. Confiez-vous en l'Éternel à perpétuité, car l'Éternel est le rocher des siècles. Ésaïe 26, verset 4. Tiens bon, la promesse de Dieu s'accomplit toujours. Alors, passe le mot.

0: priez, il tournera l'épreuve en votre faveur. De Steve Rivière. Je sais que cela tournera à mon salut, grâce à vos prières et à l'assistance de l'Esprit de Jésus-Christ. Philippiens, chapitre 1, verset 19. Paul, ici, nous montre comment il est pleinement convaincu de l'efficacité de la prière des saints. Il ne dit même pas « je crois », mais « je sais ». Il est persuadé que cela tournera à son salut, en sa faveur. Paul savait que même dans les situations les plus noires, même dans les ténèbres les plus épaisses, Dieu pouvait faire jaillir la lumière par la puissance de la prière. Il est pourtant en prison, dans un contexte difficile, lorsqu'il écrit cette lettre aux Philippiens. À l'instar de Paul, j'aimerais vous encourager à réaliser que vos prières ont beaucoup plus d'impact que vous ne le croyez. En effet, vos prières activent le service des anges en votre faveur. Non pas parce que les anges vous écoutent, mais parce qu'ils écoutent les directives de Dieu pour vous. Dans Acte 12, Pierre est en prison. Et, grâce à la prière ardente de l'Église, Dieu envoie un ange dans la prison pour le délivrer. Une fois qu'il est totalement libéré, Pierre dit « Je vois maintenant d'une manière certaine que le Seigneur a envoyé son ange et qu'il m'a délivré de la main d'Hérode et de tout ce que le peuple juif attendait. » Actes, chapitre 12, verset 11. Le plan de l'ennemi contre Pierre est tombé à l'eau, grâce à la prière. Ce que Dieu a fait pour Pierre, il est capable de le faire pour vous. Peu importe ce que l'adversaire a planifié contre votre vie, rappelez-vous que vos prières ont la capacité de stopper les plans du diable. La prière a un effet préventif. Des gens avaient prévu de faire du mal à Pierre, mais le Seigneur l'a libéré. Peut-être que des personnes attendent de vous voir échouer, parce que, aujourd'hui, vous n'êtes pas dans la meilleure saison de votre vie. Mais vous, continuez à prier pour activer le service des anges en votre faveur. Vous ne perdez jamais votre temps lorsque vous priez. Êtes-vous dans ce moment, dans une période difficile, sans certitude que Dieu va vous secourir? Prenez le temps de l'écouter, vous rassurer à ce sujet.
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2: Pour moi, je ne sais pas pourquoi je suis sur Terre. On nous dit qu'il faut trouver un job, que c'est bien d'avoir une copine. Voilà, puis que c'est bien d'avoir du fric, quoi. Mais c'est pas un sens à la vie, ça. C'est, je me suis dit, mais c'est n'importe quoi. J'ai suivi, comme tout le monde, en me disant, ben voilà, je savais pas trop ce que j'allais faire comme job. En tout cas, petit, je regardais beaucoup, je parlais très peu. Je me suis rattrapé. Mais quand même, j'ai l'impression que la vie d'adulte, elle me fait pas envie, quoi. Il me fait pas envie, ce monde. Ça, là, on me guide, ça me plaît pas, tu vois. Ça, j'ai pas ça que je veux. Puis j'ai commencé à me dire, ben, je vais aller, en même temps je promenais mon chien, et puis j'allais en haut dans la nature, puis je disais, est-ce qu'il y a quelqu'un là-haut? Est-ce qu'il y a quelqu'un? S'il y a quelqu'un, mais il faut qu'il vienne. Parce que moi, ça me plaît pas ce monde ici. Je veux pas rester là, et il y avait rien. Puis j'ai dit, écoute, s'il y a quelqu'un d'autre, peut-être j'ai changé de fréquence, tu vois. J'ai dit, bah, Dieu, s'il y a Dieu, bah, révèle-toi, quoi. Alors, j'ai lu que le Dieu parlait à travers la Bible. Puis je me suis dit, bah, faut que je trouve ce grimoire, quoi. Qu'est la Bible, quoi. Faut que je trouve ça. Et puis voilà, c'est comme ça que je suis intéressé à chercher une Bible. Et puis, j'ai commencé à lire en disant, bah, Dieu, bah, si tu es là, bah, parle-moi. Et puis donc, du coup, ben voilà, j'ai commencé à lire la Bible. Alors moi qui n'ai jamais lu un bouquin, c'était impressionnant parce que, en fait, ça me parlait. Ça me faisait un truc en moi, dans mon âme. C'est comme ça que, petit à petit, j'ai connu Dieu, en fait. Là, quand j'ai vu Jésus, j'ai vraiment vu qui il était. Et là, je me rappelle, j'ai pleuré. Là, je ne sais pas combien de fois j'ai pleuré en écoutant Jésus, quoi. Dans la Bible, hein, j'étais tout seul, je connaissais pas de chrétien, moi. Au-delà du fait que je sais maintenant pourquoi je vis, pour où je vais, quel est le vrai but, j'ai surtout cette présence, quoi.
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0: Il y a pour toi des projets de bonheur, un avenir et de l'espérance. Dieu te le...
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6: L'amour parfait bannit la peur. Je peux tout grâce à celui qui me fortifie. Philippiens 4, verset 13. L'appréhension est une parente de la peur. C'est une tentation du diable destinée à nous faire vivre dans la crainte plutôt que dans la foi. Mais il est écrit dans 1 Jean 4, verset 18. Dans l'amour, il n'y a pas de place pour la crainte, car l'amour véritable chasse toute crainte. En effet, la crainte suppose la perspective d'un châtiment. L'amour de celui qui vit dans la crainte n'est pas encore parvenu à sa pleine maturité. Profitez de votre journée, sachant que Dieu vous aime d'un amour parfait. Ne redoutez pas les tâches difficiles qui vous attendent, parce que Dieu est de votre côté et prêt à vous aider.
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0: 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J'aimerais tant de fois chasser la grisaille. Le ciel couvert et le cœur lourd, je broie du noir, je tombe dans le trou et je n'en sors plus de ce tunnel. Humour noir de mes jours d'orage, je crie à qui veut bien l'entendre que ma vie a besoin de lumière. La tempête s'abat et mes espoirs grêlent sur mes blessures. Saignée à bleu tant je manque d'oxygène, j'étouffe d'une vie remplie de larmes. C'est pourtant si beau un sourire, mais pour qui et pourquoi? Comment dessiner le visage doux et paisible du bonheur quand c'est un tsunami qui ravage votre âme? Alors je lève les yeux vers le ciel. Qui pourra me secourir? Le secours me vient de Dieu.
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3: Hé, hey, toi, passe le mot. Confiez-vous en l'Éternel à perpétuité, car l'Éternel est le rocher des siècles. Ésaïe 26, verset 4. Tiens bon, la promesse de Dieu s'accomplit toujours. Alors, passe le mot.

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1: Pour moi, je ne sais pas pourquoi je suis sur Terre. On nous dit qu'il faut trouver un job, que c'est bien d'avoir une copine, voilà, puis que c'est bien d'avoir du fric, quoi. Mais c'est pas un sens à la vie, ça. C'est, moi, je me suis dit, mais c'est n'importe quoi. J'ai suivi, comme tout le monde, en me disant, ben voilà, je ne savais pas trop ce que j'allais faire comme job. En tout cas, petit, je regardais beaucoup, je parlais très peu. Je me suis rattrapé. Mais quand même, j'ai l'impression que la vie d'adulte, elle me fait pas envie, quoi. Il me fait pas envie, ce monde. Ça, là, on me guide, ça me plaît pas, tu vois. Ça, j'ai pas ça que je veux. Puis j'ai commencé à me dire, ben, je vais aller, en même temps, je promenais mon chien. Et puis, j'allais en haut, dans la nature, puis je disais, est-ce qu'il y a quelqu'un là-haut? Est-ce qu'il y a quelqu'un? S'il y a quelqu'un, mais il faut qu'il vienne. Parce que moi, ça me plaît pas, ce monde ici. Je veux pas rester là, et il y avait rien. Puis j'ai dit, écoute, s'il y a quelqu'un d'autre, peut-être j'ai changé de fréquence, tu vois. J'ai dit, bah, Dieu, s'il y a Dieu, bah, révèle-toi, quoi. Alors, j'ai lu que le Dieu, il parle à travers la Bible. Puis je me suis dit, bah, faut que je trouve ce grimoire, quoi. Qu'est la Bible, quoi. Il faut que je trouve ça. Et puis voilà, c'est comme ça que je suis intéressé à chercher une Bible. Et puis, j'ai commencé à lire en disant, à Dieu, ben, si tu es là, ben, parle-moi. Et puis donc, du coup, ben, voilà, j'ai commencé à lire la Bible. Alors, moi qui n'ai jamais lu un bouquin, c'était impressionnant parce que, en fait, ça me parlait. Ça me faisait un truc en moi, dans mon âme. C'est comme ça que, petit à petit, j'ai connu Dieu, en fait. Là, quand j'ai vu Jésus, j'ai vraiment vu qui il était. Et là, je me rappelle, j'ai pleuré. Là, je sais pas combien de fois j'ai pleuré en écoutant Jésus, quoi. Dans la Bible, hein, j'étais tout seul. Je connaissais pas de chrétien, moi. Au-delà du fait que je sais maintenant pourquoi je vis, pour où je vais, quel est le vrai but, j'ai surtout cette présence, quoi.
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4: Bonsoir à tous et bienvenue sur Radio Gospel. Nous sommes mardi et il est précisément 19h. Je suis Nicole et c'est avec un immense plaisir que je vous accompagne aujourd'hui de 19h à 20h et également tous les jours du lundi au vendredi. Au programme de notre émission, nous aurons bien sûr de la musique 100% gospel, du gospel moderne, mais également nos rendez-vous habituels, à savoir My Story, notre rendez-vous témoignage et les mots du cœur. Ce moment d'encouragement où Dieu nous rappelle que nous ne sommes jamais seuls. J'espère sincèrement que ce programme vous plaît et qu'il va vous permettre de vous déconnecter de votre journée et de bien commencer votre soirée. Ne perdons pas de temps et tout de suite, commençons avec My Story, notre rendez-vous témoignage. Bonne écoute sur Radio Gospel.
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5: Quand moi, j'étais avec mes potes, jeunes, là, comme ça, ben, pour moi, je sais pas pourquoi je suis sur Terre. Ben, je sais pas pourquoi on est là. Nous, on nous dit qu'il faut trouver un job, que c'est bien d'avoir une copine, pas forcément pour se marier, mais pour faire c'est ça. Ben, je vous dis, c'est comme ça, c'est la vie. Et puis après, qu'est-ce qu'on nous dit? Voilà, puis que c'est bien d'avoir du fric, quoi. Mais c'est pas un sens à la vie, ça. Je me suis dit, mais c'est n'importe quoi. Mais je me suis dit, bon, en même temps, bah, en fait, je me suis même pas dit c'est n'importe quoi. J'ai suivi, comme tout le monde, en me disant, ben voilà. Et puis, je savais pas trop ce que j'allais faire comme job. J'adorais, pendant les cours, regarder dehors. je dessinais parce que ça, c'était vraiment trop ennuyant, quoi. Je comprenais pas. Et puis, je voyais pas l'intérêt. On m'a un peu obligé d'aller à l'école, en fait. Moi, j'aurais préféré faire des cabanes. Je m'en suis pas privé, d'ailleurs, après l'école, tout. Et puis, ouais. Quand on me demandait ce que je voulais faire comme métier, moi, j'ai dit, moi, je vais faire Elvis Presley. Tiens, c'est pas un métier, toi. Puis j'ai dit, ben, il le fait bien, lui, non? en tout cas, petit, je regardais beaucoup, je parlais très peu. Je me suis rattrapé, mais quand même, j'observais beaucoup. Et puis, j'ai l'impression que la vie d'adulte, elle me fait pas envie, quoi. Puis finalement, comme beaucoup de mes potes, comme beaucoup de gens que je rencontre, des rêves, mais pas l'énergie pour les réaliser. Puis je saurais pas où est-ce que, comment on fait, tu vois. Bah, puis en plus, on m'a dit que vu que j'étais pas bon à l'école, ben t'oublies, tu pourras pas être cosmonaute, par exemple. Ah, voilà, c'est un truc de moins. Et puis, non, mais ça aurait plu, cosmonaute. Moi, je suis déjà souvent sur la Lune, donc ce serait déjà ça de fait, tu vois. Mais bon, bref. Du coup, je me suis dit, ben, mon père, il revend des boissons, les marchands de boissons, les minérales, du vin, des bières. Ben, je vais reprendre ça, quoi. J'allais prendre le chemin de la vie, reprendre le commerce et tout ça. Et puis donc, du coup, ça me suffit pas, quoi. Il me fait pas envie, ce monde. Ça, là, on me guide, ça me plaît pas, tu vois. J'ai pas ça que je veux. Et puis, donc, du coup, je me suis dit, ben, tiens, je vais essayer de m'intéresser à des trucs plus. J'aimerais des pouvoirs, j'aimerais des trucs. Avec un pote, on avait des cartes, puis on essayait de lire dans les pensées de l'autre. Ça marchait jamais. Mais de temps en temps, quand ça marchait, ça y est! Et on restait une deuxième fois, ça marchait plus. Mais là, comment ça a se passé? Depuis que je faisais ça, que je cherchais ça, je commençais à faire des cauchemars assez étranges, assez hardcore comme ça. Avec des énormes forces qui me faisaient du mal et je pouvais rien faire, tu vois. J'étais juste, je me réveillais, puis une fois, j'ai eu même l'impression que un visage hyper malveillant me regardait par la fenêtre. Puis il n'y avait personne. Puis en même temps, je savais qu'il était là. Puis en même temps, oh, je me dis, purée, tu es en train de verser. Je m'intéressais aux ovnis parce que je me suis dit, tiens, peut-être que ça va m'amener quelque chose, tu vois. Peut-être qu'il y a des forces autour de nous. Et puis, alors moi, j'ai recueilli des témoignages, j'ai eu des écritures que je comprenais pas, j'ai recopié, j'ai mis sur le toit, sur la fenêtre du toit, puis je me suis dit, s'ils passent par là, ils vont se dire, hey, ça c'est un mec qui parle notre langue. Et puis j'ai commencé, je me suis dit, ah ouais, ce que je vais faire, c'est, je vais aller dehors, puis je vais me concentrer de toutes mes forces, de mes pensées, ben, je dis pas ça à mes potes, hein, sinon ils vont se foutre de moi, mais me concentrer toutes mes forces et puis les appeler. Puis j'ai commencé, me dire, ben, je vais aller, en même temps, je promenais mon chien, et puis j'allais en haut, dans la nature, puis je disais, est-ce qu'il y a quelqu'un là-haut? Est-ce qu'il y a quelqu'un? S'il y a quelqu'un, mais il faut qu'il vienne. Parce que moi, ça me plaît pas, ce monde ici. Je veux pas rester là, et il y avait rien. Rien. J'ai compris que j'étais seul, et qu'on était seul, puis qu'il n'y avait pas de sens, que ce monde était bête, était ridicule, il n'y avait rien. Je pleurais, puis mon chien, là, s'il serait dans un film, il aurait fait « wouh, wouh, wouh », il m'aurait léché, ou je serais quoi, mais il continue de faire « tu vois comment ?» Je me suis dit « même ça, c'est faux ». Puis j'ai dit « écoute, s'il y a quelqu'un d'autre, peut-être j'ai changé de fréquence, tu vois. J'ai dit, ben Dieu, s'il y a Dieu, je sais pas pourquoi c'est sorti ça. En fait, c'est vrai, j'ai trouvé, je sais pas si c'est de cette période, j'ai trouvé des journaux ou vieux papiers, des tournesols. C'est des bandes dessinées. Je crois que c'est cette période-là, je sais pas à quel moment exactement, mais ça parlait d'un Dieu qui nous écoute et moi je sais pas, je trouvais ça étrange, mais... Et puis du coup, j'ai fait ça, j'ai dit, ben... J'ai pas arrêté d'émettre pour essayer de choper des trucs, quoi. Tout ce que j'ai chopé, c'est des cauchemars, et puis un malaise. Et puis, là, si Dieu existe, ben... Ben, révèle-toi, quoi. Alors, j'ai lu que le Dieu parle à travers la Bible. Puis je me suis dit, ben, faut que je trouve ce grimoire, quoi. Qu'est la Bible, quoi. Il faut que je trouve ça. Et puis voilà, c'est comme ça que je me suis intéressé à chercher une Bible. En fait, c'est pas évident à trouver une Bible. Hein. Quand tu viens d'un milieu normal, même à la bibliothèque, ils n'en avaient pas. Ouais, j'ai réussi à trouver. Et puis, j'ai commencé à lire en disant à Dieu, ben, si tu es là, ben, parle-moi. Je sais que je peux le lire comme ça, puis je m'ennuyais. Mais si tu me parles à travers, enfin, j'avais plus ou moins compris ça en lisant Tournesol. Puis après, en trouvant d'autres trucs, quoi. Et puis donc, du coup, ben voilà, j'ai commencé à lire la Bible. Alors moi qui n'ai jamais lu un bouquin. J'ai juste vu l'écume des jours de Boris Vian, parce qu'on était obligés à l'école. Sinon, on a une mauvaise note. Donc je l'ai lu, ce machin. Mais je sais pas comment j'ai fait. Là, j'ai lu un bouquin qui était gros comme ça, c'était une Bible. Donc du coup, c'était impressionnant parce que, en fait, ça me parlait. Ça faisait un truc en moi, dans mon âme. J'ai lu plein de trucs BD, fun et tout ça. Ça me fait plus jamais ça. Puis là, je me suis dit, là, il se passe un truc. C'est comme ça que, petit à petit, j'ai connu Dieu, en fait. Voilà, on s'est connus. Il s'est présenté. Je le trouvais bizarre au début. C'est ça, c'est la première impression que tu as de quelqu'un. Tu dis, ouh, celui-là, mais tu passes un peu de temps avec, puis tu te rends compte, mais non. Et puis, bien sûr, quand j'ai compris, quand j'ai vu Jésus, ben là, je l'ai vraiment vu. Dans le Nouveau Testament. Là, quand j'ai vu Jésus, j'ai vraiment vu qui il était. Et là, je me rappelle, j'ai pleuré, là, je sais pas combien de fois j'ai pleuré en écoutant Jésus, quoi. Dans la Bible, hein, j'étais tout seul, je connaissais pas de chrétien, moi. Je savais pas, d'ailleurs, je savais même pas si ça existait ou si j'étais le seul. Je sais que ça paraît bizarre, au début, je l'aurais pas appelé comme ça, mais aujourd'hui, c'est très clair, c'est une amitié qu'a commencé entre nous. Au-delà du fait que je sais maintenant pourquoi je vis, pour où je vais, quel est le vrai but, J'ai surtout cette présence, quoi.
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De retour sur Radio Gospel. Je tiens vraiment à vous remercier. Merci de choisir Radio Gospel pour passer ce début de soirée en musique. Merci à vous pour votre fidélité. 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Elle est entièrement gratuite. Elle est disponible sur l'Apple Store ou sur Google Play. C'est l'occasion pour vous d'être tout le temps connecté, d'avoir accès à vos titres préférés et également à tous nos rendez-vous quotidiens. Alors, je compte sur vous pour télécharger cette application. Allez, nous poursuivons en musique et n'oubliez pas tout à l'heure notre rendez-vous, les mots du cœur. Bonne écoute sur Radio Gospel.

0: Vous êtes toujours sur Radio Gospel. J'espère que notre programmation vous fait du bien et que vous passez un moment de détente. N'oubliez pas, l'instant d'après avec moi, donc Nicole, votre animatrice, c'est un moment pour vous détendre et vous déconnecter de la journée. Nous poursuivons toujours en musique, mais tout de suite, c'est le rendez-vous que vous attendez tous, les mots du cœur, ce moment où le Seigneur nous rappelle que nous ne sommes jamais seuls, et cela, quels que soient les moments que nous pouvons traverser, que ce soit des moments difficiles ou des moments un peu plus légers. Alors, bonne écoute.
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2: Des couleurs à la vie. J'aimerais tant de fois chasser la grisaille. Le ciel couvert et le cœur lourd, je broie du noir, je tombe dans le trou et je n'en sors plus de ce tunnel. Humour noir de mes jours d'orage, je crie à qui veut bien l'entendre que ma vie a besoin de lumière. La tempête s'abat et mes espoirs grêlent sur mes blessures. Saigné à bleu, tant je manque d'oxygène, j'étouffe d'une vie remplie de larmes. C'est pourtant si beau un sourire, mais pour qui et pourquoi? Comment dessiner le visage doux et paisible du bonheur quand c'est un tsunami qui ravage votre âme? Alors je lève les yeux vers le ciel. Qui pourra me secourir? Le secours me vient de Dieu.
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De retour sur Radio Gospel, votre radio 100% chrétienne. J'ai le plaisir de vous accompagner jusqu'à 20h, moi Nicole, votre animatrice. Et je tenais à vous dire que nous avons mis à votre disposition un répondeur au 0756 88 22 00. C'est l'occasion pour nous de vous écouter et de savoir d'où vous venez, de savoir d'où vous nous écoutez surtout, et de laisser un témoignage, nous dire si notre programmation vous fait du bien, si elle vous bénit, si elle vous transforme, bref, d'échanger tout simplement et nous partager.

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0: retour sur Radio Gospel, merci d'être avec nous. Je suis Nicole, votre animatrice pour l'instant d'après, votre rendez-vous du soir de 19h à 20h, du lundi au vendredi. Et pour moi, c'est un bonheur vraiment de vous accompagner en ce début de soirée. Et d'ailleurs, j'ai une pensée particulière pour tous ceux qui nous écoutent depuis leur voiture ou dans les transports et qui ont une journée très éprouvante. Prenez quelques instants pour souffler et vous rappelez que les bontés de Dieu ne sont pas épuisées, qu'elles se renouvellent chaque matin. Alors on oublie tout ce qui s'est passé dans la journée, on oublie tout ça, demain sera un autre jour. D'accord ? Allez, on continue, la suite toujours en musique sur Radio Gospel.
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6: Quand moi, j'étais avec mes potes, jeunes, là, comme ça, ben, pour moi, je ne sais pas pourquoi je suis sur Terre. Ben, je ne sais pas pourquoi on est là. Nous, on nous dit qu'il faut trouver un job, que c'est bien d'avoir une copine, pas forcément pour se marier, mais pour faire c'est ça. Ben, je vous dis, là, c'est comme ça, c'est la vie. Et puis après, qu'est-ce qu'on nous dit? Voilà, puis que c'est bien d'avoir du fric, quoi. Mais c'est pas un sens à la vie, ça. C'est, je me suis dit, mais c'est n'importe quoi. Mais je me suis dit, bon, en même temps, bah, en fait, je me suis même pas dit c'est n'importe quoi. J'ai suivi, comme tout le monde, en me disant, ben voilà. Et puis, je savais pas trop ce que j'allais faire comme job. J'adorais, pendant les cours, regarder dehors. je dessinais parce que ça, c'était vraiment trop ennuyant, quoi. Je comprenais pas. Et puis, je voyais pas l'intérêt. On m'a un peu obligé d'aller à l'école, en fait. Moi, j'aurais préféré faire des cabanes. Ben, je m'en suis pas privé, d'ailleurs, après l'école, tout. Et puis, ouais. Quand on me demandait ce que je voulais faire comme métier, moi, j'ai dit, moi, je vais faire Elvis Presley. Tiens, c'est pas un métier, toi. Puis j'ai dit, ben, il le fait bien, lui, non? en tout cas, petit, je regardais beaucoup, je parlais très peu. Je me suis rattrapé, mais quand même, j'observais beaucoup. Et puis, j'ai l'impression que la vie d'adulte, elle me fait pas envie, quoi. Puis finalement, comme beaucoup de mes potes, comme beaucoup de gens que je rencontre, des rêves, mais pas l'énergie pour les réaliser. Puis je saurais pas où... Où est-ce que, comment on fait, tu vois? Ben, puis en plus, on m'a dit que vu que j'étais pas bon à l'école, ben t'oublies, tu pourras pas être cosmonaute par exemple. Ah, voilà, c'est un truc de moins. Et puis non, mais ça aurait plus cosmonaute. Moi, je suis déjà souvent sur la Lune, donc ce serait déjà ça de fait, tu vois. Mais bon, bref. Du coup, je me suis dit, ben mon père, il revend des boissons. Les marchands de boissons, des minérales, du vin, des bières, ben, je vais reprendre ça, quoi. J'allais prendre le chemin de la vie, reprendre le commerce et tout ça. Et puis donc, du coup, ça me suffit pas, quoi. Il me fait pas envie, ce monde. Ça, là, on me guide, ça me plaît pas, tu vois. J'ai pas ça que je veux. Et puis, donc, du coup, je me suis dit, ben, tiens, je vais essayer de m'intéresser à des trucs plus, j'aimerais des pouvoirs, j'aimerais des trucs. Avec un pote, on avait des cartes, puis on essayait de lire dans les pensées de l'autre. Ça marchait jamais. Mais de temps en temps, quand ça marchait, ça y est! Puis on restait une deuxième fois, puis ça marchait plus. Mais là, comment ça a commencé à se passer depuis que je faisais ça, que je cherchais ça. Je commençais à faire des cauchemars assez étranges, assez hardcore comme ça, avec des énormes forces qui me faisaient du mal et je pouvais rien faire, tu vois. J'étais juste, je me réveillais, puis une fois j'ai eu même l'impression que un visage hyper malveillant me regardait par la fenêtre, puis il y avait personne. Puis en même temps, je savais qu'il était là, puis en même temps, je me dis, purée, tu es en train de verser. Je m'intéressais aux ovnis parce que je me suis dit, tiens, peut-être que ça va m'amener quelque chose, tu vois. Peut-être qu'il y a des forces autour de nous. Et puis, alors moi, j'ai recueilli des témoignages, j'ai eu des écritures que je comprenais pas, j'ai recopié, j'ai mis sur le toit, sur la fenêtre du toit, puis je me suis dit, s'ils passent par là, ils vont se dire, hey, ça c'est un mec qui parle notre langue. Et puis j'ai commencé, je me suis dit, ah ouais, ce que je vais faire, c'est, je vais aller dehors, puis je vais me concentrer de toutes mes forces, de mes pensées, ben, je dis pas ça à mes potes, hein, sinon ils vont se foutre de moi, mais me concentrer toutes mes forces et puis les appeler. Puis j'ai commencé me dire, ben, je vais aller, en même temps je promenais mon chien, et puis j'allais en haut dans la nature, puis je disais, est-ce qu'il y a quelqu'un là-haut? Est-ce qu'il y a quelqu'un? S'il y a quelqu'un, mais il faut qu'il vienne. Parce que moi, ça me plaît pas, ce monde ici. Je veux pas rester là et il y avait rien. Rien. J'ai compris que j'étais seul et qu'on était seul. Puis qu'il n'y avait pas de sens, que ce monde était bête, était ridicule, il n'y avait rien. Je pleurais, puis mon chien, là, s'il serait dans un film, il aurait fait « wouh, wouh, wouh », il m'aurait léché ou je ne sais quoi, mais il continue de faire « tu vois comment ?» Je me suis dit « même ça, c'est faux ». Puis j'ai dit « écoute, s'il y a quelqu'un d'autre, peut-être j'ai changé de fréquence, tu vois. » J'ai dit bah, « Dieu, s'il y a Dieu, je sais pas pourquoi c'est sorti ça. En fait, c'est vrai, j'ai trouvé, je sais pas si c'est dans cette période, j'ai trouvé des journaux ou vieux papiers, des tournesols. C'est des bandes dessinées. Je crois que c'est cette période-là, je sais pas à quel moment exactement, mais ça parlait d'un Dieu qui nous écoute. Et moi, je sais pas, je trouvais ça étrange, mais. Et puis, du coup, j'ai fait ça, j'ai dit, ben. J'ai pas arrêté d'émettre pour essayer de choper des trucs, quoi. Tout ce que j'ai chopé, c'est des cauchemars et puis un malaise. Et puis là, si Dieu existe, ben, révèle-toi, quoi. Alors j'ai lu que le Dieu parlait à travers la Bible. Puis je me suis dit, ben, faut que je trouve ce grimoire, quoi. Qu'est la Bible, quoi. Faut que je trouve ça. Et puis voilà, c'est comme ça que je me suis intéressé à chercher une Bible. En fait, c'est pas évident à trouver une Bible. Hein. Quand tu viens d'un milieu normal, même à la bibliothèque, ils n'en avaient pas. Ouais, j'ai réussi à trouver. Et puis, j'ai commencé à lire en disant à Dieu, ben, si tu es là, ben, parle-moi. Je sais que je peux lire comme ça, puis je m'ennuyais. Mais si tu me parles à travers, enfin, j'avais plus ou moins compris ça en lisant Tournesol. Puis après, en trouvant d'autres trucs, quoi. Et puis donc, du coup, ben voilà, j'ai commencé à lire la Bible. Alors, moi qui n'ai jamais lu un bouquin, j'ai juste vu l'écume des jours de Boris Vian, parce qu'on était obligés à l'école. Sinon, une mauvaise note. Donc, je l'ai lu, ce machin. Mais je sais pas comment j'ai fait. Là, j'ai lu un bouquin qui était gros comme ça, c'était une Bible. Donc, du coup, c'était impressionnant parce que, en fait, ça me parlait. Ça faisait un truc en moi, dans mon âme. J'ai lu plein de trucs BD, fun et tout ça. Ça me fait charmer ça. Puis là, je me suis dit, là, il se passe un truc. C'est comme ça que, petit à petit, j'ai connu Dieu, en fait. Voilà, on s'est connus. Il s'est présenté. Je le trouvais bizarre au début. C'est ça, c'est la première impression que tu as de quelqu'un. Tu dis, ouh, celui-là, mais tu passes un peu de temps avec, puis tu te rends compte, mais non. Et puis, bien sûr, quand j'ai compris, quand j'ai vu Jésus, ben là, je l'ai vraiment vu. Dans le Nouveau Testament. Là, quand j'ai vu Jésus, j'ai vraiment vu qui il était. Et là, je me rappelle, j'ai pleuré. Là, je sais pas combien de fois j'ai pleuré en écoutant Jésus, quoi. Dans la Bible, hein, j'étais tout seul, je connaissais pas de chrétien, moi. Je savais pas, d'ailleurs, je savais même pas si ça existait ou si j'étais le seul. Je sais que ça paraît bizarre, au début, je l'aurais pas appelé comme ça, mais aujourd'hui, c'est très clair, c'est une amitié qu'a commencé entre nous. Au-delà du fait que je sais maintenant pourquoi je vis, pour où je vais, quel est le vrai but, J'ai surtout cette présence, quoi.
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0: N'oublie pas ce que te dit Jésus. Tout est possible à celui qui croit.
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6: L'amour parfait bannit la peur. Je peux tout grâce à celui qui me fortifie. Philippiens 4, verset 13. L'appréhension est une parente de la peur. C'est une tentation du diable destinée à nous faire vivre dans la crainte plutôt que dans la foi. Mais il est écrit dans 1 Jean 4, verset 18. Dans l'amour, il n'y a pas de place pour la crainte, car l'amour véritable chasse toute crainte. En effet, la crainte suppose la perspective d'un châtiment. L'amour de celui qui vit dans la crainte n'est pas encore parvenu à sa pleine maturité. Profitez de votre journée, sachant que Dieu vous aime d'un amour parfait. Ne redoutez pas les tâches difficiles qui vous attendent, parce que Dieu est de votre côté et prêt à vous aider.
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5: Hey toi, passe le mot. Confiez-vous en l'Éternel à perpétuité, car l'Éternel est le rocher des siècles. Ésaïe 26, verset 4. Tiens bon, la promesse de Dieu s'accomplit toujours. Alors, passe le mot.

0: je marche par l'esprit.
1: Rappelle-toi que Dieu ne te juge pas. Il t'aime, te pardonne et te donne un nouveau départ.
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1: Des couleurs à la vie. J'aimerais tant de fois chasser la grisaille. Le ciel couvert et le cœur lourd, je broie du noir, je tombe dans le trou et je n'en sors plus de ce tunnel. Humour noir de mes jours d'orage, je crie à qui veut bien l'entendre que ma vie a besoin de lumière. La tempête s'abat et mes espoirs grêlent sur mes blessures. Saigné à bleu, tant je manque d'oxygène, j'étouffe d'une vie remplie de larmes. C'est pourtant si beau un sourire, mais pour qui et pourquoi? Comment dessiner le visage doux et paisible du bonheur quand c'est un tsunami qui ravage votre âme? Alors je lève les yeux vers le ciel. Qui pourra me secourir? Le secours me vient de Dieu.
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5: La méditation de Joyce Meyer, votre vitamine quotidienne.
6: L'amour parfait bannit la peur. Je peux tout grâce à celui qui me fortifie. Philippiens 4, verset 13. L'appréhension est une parente de la peur. C'est une tentation du diable destinée à nous faire vivre dans la crainte plutôt que dans la foi. Mais il est écrit dans 1 Jean 4, verset 18. Dans l'amour, il n'y a pas de place pour la crainte, car l'amour véritable chasse toute crainte. En effet, la crainte suppose la perspective d'un châtiment. L'amour de celui qui vit dans la crainte n'est pas encore parvenu à sa pleine maturité. Profitez de votre journée, sachant que Dieu vous aime d'un amour parfait. Ne redoutez pas les tâches difficiles qui vous attendent, parce que Dieu est de votre côté et prêt à vous aider.
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0: La prière du juste a une grande efficacité et tu es justifié en Jésus-Christ.
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0: fais de l'Éternel tes délices et il te donnera ce que ton cœur désire.
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4: Hé, hey, toi, passe le mot. Comme une biche désire l'eau du ruisseau, ainsi je te désire, toi, mon Dieu. Psaume 42, verset 2. Aujourd'hui, es-tu prêt à t'approcher davantage de Dieu? Alors, passe le mot.

aucun autre nom, sur terre et dans le ciel, par lequel nous puissions être sauvés. Ton nom est au-dessus de tous les noms. Ton nom, Yeshua, est au-dessus de tous les noms. Nous te remercions pour ta présence ici. Merci pour toutes les personnes qui te prient. Merci aussi pour toutes les personnes qui vont prier par ce chant. Viens les bénir maintenant. Viens les toucher, viens les rejoindre, viens les guérir, comme toi seul sais le faire, Yeshua, Yeshua. Chantons une dernière fois ensemble ce nom.

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1: Loue Dieu dans les bons comme dans les mauvais jours, car Dieu agit même quand tu ne le vois pas.
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6: Dieu est de votre côté, car l'Éternel prend plaisir en son peuple et il accorde aux humbles le salut pour parure. Psaume 149, verset 4. Si vous ne rencontrez jamais d'épreuves, vous n'aurez jamais besoin d'exercer votre foi. Pourtant, même dans les moments difficiles, vous n'avez aucune raison d'avoir peur. Il est dit dans Ésaïe 8, verset 13, « Reconnaissez comme le Saint, le Seigneur des armées célestes. C'est lui que vous révérerez, lui qu'il faut redouter. » Si vous redoutez les événements et tremblez devant les hommes, vous ne faites pas confiance à la délivrance du Seigneur. Révérez Dieu d'une sainte crainte et que votre seule peur soit de lui déplaire. Si Dieu est pour vous, qui peut être contre vous? Mais dans tout cela, nous sommes bien plus que vainqueurs par celui qui nous a aimés. Romains 8, verset 37.
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0: Il est 2h.
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4: Hey, toi, passe le mot. Comme une biche désire l'eau du ruisseau, ainsi je te désire, toi, mon Dieu. Psaume 42, verset 2. Aujourd'hui, es-tu prêt à t'approcher davantage de Dieu? Alors, passe le mot.